0: steht auf mich. Erklär mich, da ist was. Attends, mais j'ai quelque chose qui va t'apaiser parce que t'es complètement défoncé.
1: J'ai jamais fumé un truc comme cette merde.
0: Avale ça, mec. Ça va te remettre sur pied.
1: Dis-moi ce que c'est.
0: Mais avale.
1: Oh.
0: Eh ben non, avale pas.
2: Le taux de radiation
0: devient
2: critique.
0: Comment? Mais c'est pas ça que je voulais te donner, c'est.
1: Alors que j'étais déjà à ma vie.
3: Où est la

0: force de paix.
1: Vous m'entendez? Gardez votre calme.
0: Jamais j'ai brisé les essais la première fois.
1: Tout va bien se passer.
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0: de drogue, monsieur. Désolé, mais je suis de ceux qui pensent que c'est mauvais pour la santé.
1: Nummer 76.
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